0: nous étions formidables.
1: Oh bébé, oups mademoiselle, je vais pas vous draguer. Promis juré, je suis célibataire depuis hier, putain. Je peux pas faire d'enfant et bon, c'est pas, hé, hey, reviens, 5 minutes quoi.

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0: Oh, oui.
1: Ça me déplaît,
0: hein?
1: Ça me déplaît.
0: Mais qu'est-ce que c'est qui te déplaît?
1: D'aller si loin, voir des cyprès. 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
0: Oh, t'es malin.

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1: Oh là là, l'hôtel est bien plus reposant. Oui,
0: nous serions deux dans notre nid.
1: Oui, et moi toute seule à faire le lit.
0: Oui, mais je pourrais faire tous les repas.
1: Je ne veux pas.

0: guérison d'une nudisme intégrale.
1: Oh, c'est anormal, hein? C'est anormal.
0: C'est anormal, pour quelle raison?
1: Je veux garder mes illusions, hein? 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
0: Bah, dis donc.
1: C'est les vacances.
0: Qu'est-ce que ça veut nous dire par là?
2: Il faut nous décider.
0: Moi, je veux aller en France.
1: Oh, encore en France, hein? Et moi, à l'étranger.
0: La folie des grandeurs.
1: La Suisse est un divin séjour.
0: Mais le franc suisse est un peu lourd.
1: Oh, veux-tu qu'on aille aux Pays-Bas?
0: J'aime les hauts, mais pas les bas.
1: Alors grimpons sur le simplon.
0: Je te dis non.
1: Hein?